Ok. Lyon, les nuits sonores, ça va comment? Est-ce que tu connais le duo qui est devant toi là? Tu connais Bœuf et Brocoli? T'aimes le bœuf et le brocoli ou pas? Big up Satrial, combo sound system, t'as déjà vu un sound system dans une cave à vin ou quoi?

Yeah, yeah, yeah. Nuit sonore, c'est le dernier soir. Qu'est-ce que tu dis à tes deux local heroes, Buff et Brocoli, s'il te plaît? Big up Satrial, le Big Bad Combo Sound System, regarde ça. C'est beau. Et big up Lucas à Lille Radio. Merci à toi pour ces 3 jours de teuf. Nuit sonore, aïe aïe aïe.

Et tu sais, il faut faire un big up à la radio locale lyonnaise. Elle s'appelle Lille. Là, tu vois, devant, je vois mon petit Jonathan qui a fait des émissions de ouf en parlant de son père, du M-Bass que j'ai découvert. Il y a plein d'artistes qui sont passés pendant 3 jours, des internationaux. Hier, j'ai vu DJ Travella from Tanzanie qui joue devant des millions de personnes. Je l'ai vu hier avec mon fils, c'était magnifique. Promotionne ta radio locale. Lille Radio, L-Y, Lille, tu connais.

Et j'aime bien parler un peu. Fais-moi aussi un maximum de bordel pour ce son de système. C'est combo, c'est lyonnais, c'est d'ici. Comme on dit, homemade. Homemade, ça veut dire fait chez soi, à la maison. C'est du fait maison chez nous, les gars, Joe.

De combo, on a parlé d'île radio, mais est-ce qu'on va parler de cette cave à vin là, dans laquelle on peut rentrer son système, Satrial s'il te plaît. On a connu Rigo, on a connu Max, et il y a Julia la patronne, big up patronne, et pour toute l'équipe avec elle. Et tous les patrons qui ont récupéré cette épicerie, à l'époque c'était chez Yaya, et chez Yaya il se passait des trucs. Ok, ça, on dit pas plus, on dit pas plus. Si un jour on m'avait dit que ça deviendrait... Big up tout le monde.

problème de jouer ses morceaux préférés ou pas? Parce qu'on dirait pas avec ma tête de bap tout fragile. Mais moi je big up Kingston, Jamaica, c'est là où j'ai découvert la musique et ça restera gravé même quand je joue d'électronique ou tout ce que tu veux.

moment où la vie, là, tu sais pas trop quoi faire. Juste, la musique, on aura beau dire ce qu'on veut, c'est politique. Dans moins d'un an, faut aller voter. Vote pour les bonnes personnes. Ceux qui veulent que la musique et l'unité, elles restent, ok? Les autres qui veulent pas de nous, qui veulent pas qu'on s'entende tous, tu sais ce qu'on leur dit, ok? Nique le RN, nique le FN jusqu'au bout du sub.

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1: De toute façon, faut toujours que je fasse une couille. Désolé, Buff et Bocroli, dernier morceau, tu vois. Je me le suis fait à moi-même.

On a trop écouté, désolé. Est-ce que vous êtes prêts à aller encore plus vite que ça ou pas? Ouais, vous êtes prêts à aller encore plus vite que ça? Ok, c'est parti. On est ragamuffin ou pas? On est ragamuffin ou pas?

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1: Bonjour à tous et bienvenue dans la discothèque de Superspective en direct de Satrial et dans le contexte des Nuits Sonores pour un mix consacré à Sam Gendel et Sam Wiles qu'on a la joie d'accueillir à l'automne prochain. Et on se retrouve toujours dans le contexte de Nuits Sonores à la Chapelle tout à l'heure avec Cali Malone. Bonne écoute.